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0: Il est 7h, bon mercredi matin avec Hot Radio, évidemment. Dans quelques instants, Shakira, Burna Boy, Die Die. C'est l'hymne de la Coupe du Monde, ce sera juste derrière l'info. 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
2: Et on traverse à nouveau une période de chaleur intense. Le département de l'Isère est toujours en vigilance orange canicule et ça va être le cas toute la journée. À Bourgoin, comptez déjà entre 27 et 29 en fin de matinée. Et ça montera jusqu'à 34 cet après-midi à Saint-Jean-de-Bournay. Notez aussi qu'on aura des rafales de vent assez fortes cet après-midi, mais également un soleil toujours très généreux. À la une, Marine Le Pen a maintenu hier soir sa candidature à l'élection présidentielle de 2027, malgré sa condamnation en appel hier pour détournement de fonds publics dans l'affaire des assistants parlementaires du Front National au Parlement européen. Hier, la Cour d'appel de Paris a condamné Marine Le Pen à 3 ans de prison, dont 2 avec sursis, mais a réduit sa peine d'inéligibilité. Ce qui veut dire qu'elle peut se présenter à l'élection présidentielle, mais potentiellement avec un bracelet électronique. Et donc dans l'espoir d'éviter le bracelet et d'être innocentée, Marine Le Pen a annoncé son pourvoi en cassation. À Lyon, un adolescent de 17 ans a perdu la vie lundi soir après avoir été retrouvé ensanglanté au sein du lycée La Martinière d'Hydro dans le 1er arrondissement. Malgré les efforts des secouristes, la jeune victime de nationalité canadienne est décédée sur place. La police a ouvert une enquête et en fin de journée hier, le rectorat de Lyon a déclaré que l'adolescent ne faisait pas partie de la communauté éducative. Les enquêteurs pourraient donc privilégier l'hypothèse d'une intrusion qui a viré au drame. 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Et notez que les organisateurs vous réservent une animation exceptionnelle en cette période estivale. Anaëlle Mistrulli, assistante commerciale et communication du petit train de Lamure.
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2: Et si vous souhaitez profiter du petit train de Lamure, il vous est conseillé de réserver vos billets à l'avance sur le site internet lepetittraindelamure.com.
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2: Et pour le litre de sans-plomb 95, c'est au Leclerc de Bourgoin, avenue Henri Barbus, 1,79€. Chez Esso à Bourgoin, avenue Alsace-Lorraine, c'est 1,80€ et comptez 1,81€ au carrefour de l'île d'Abo. Et pour le gasoil, c'est aussi au Leclerc de Bourgoin, 1,80€. Chez Esso sur l'avenue Alsace-Lorraine, c'est 1,83€, tout comme au carrefour de l'île d'Abo.

0: Let's go. J'adore Shakira et Burna Boy, Die Die.
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0: Bélier, vous avez raison de suivre votre premier instinct.
2: Taureau, pour la maison, un petit changement rendra votre quotidien plus agréable.
0: Quotidien. Gémeaux, une conversation vous fera changer de perspective.
3: Cancer, ne remettez pas à demain une décision qui vous soulagera aujourd'hui.
4: Lion, côté loisir, laissez une place à l'imprévu, il pourrait vous surprendre.
5: Vierge, une attente sera plus longue que prévu, mais le résultat en vaudra la peine.
6: Balance, côté amour, un geste spontané renforcera une belle complicité aujourd'hui.
7: Scorpion, vous trouverez une solution là où les autres voient une impasse.
8: Sagittaire, une bonne nouvelle côté argent qui pourrait alléger vos préoccupations aujourd'hui.
9: Capricorne, une personne vous accordera sa confiance plus facilement que prévu.
10: Les Verseaux, évitez de vouloir tout contrôler.
11: Le hasard fera bien les choses aujourd'hui.
12: Et enfin les Poissons, côté bien-être, quelques minutes pour vous suffiront à retrouver votre équilibre.
0: Je vous souhaite un très très bon mercredi matin avec nous. C'est le réveil, on est 8 juillet. Voici Kenji Girac et Soprano. Non, mais...

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2: 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Mais d'abord, UGL Solto, Jamaican Bamba.

0: Et j'allais avec Salto, on a écouté Jamaican Bam Bam. Bon début de journée avec nous, bon mercredi matin, c'est le 8 juillet aujourd'hui et bon anniversaire. Évidemment, si vous êtes du 8 juillet, on pense notamment à Audrey Crespo-Mara qui remplace régulièrement Anne Kerkoudray pour les journaux du week-end de TF1. Elle a 50 ans aujourd'hui, Audrey Crespo-Mara. Claire Caïm de son côté a 51 ans, bon anniversaire à elle. Bon anniversaire également à Mehdi Sadoun qui a 53 ans. L'acteur qui interprète Dinozzo aussi dans NCIS, Michael Weatherly, a 58 ans aujourd'hui. Bon anniversaire également à lui, bien sûr. Et puis on pense aussi à Mimi Mati qui a aujourd'hui 69 ans, qui a révélé dans une interview récente qu'elle avait de plus en plus de mal à se déplacer. Elle était en fauteuil roulant. On pense très très fort à Mimi Mati, 69 ans aujourd'hui pour elle. Et puis on pense aussi au Thibaut parce que c'est leur fête aujourd'hui, c'est la Saint-Thibaut. Côté Italie, Alex Warren avec Fever Dream dans quelques instants pour bien démarrer la journée ensemble.
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0: Alex Warren avec Fever Dream. Arrêtez tout ce que vous êtes en train de faire là sur votre radio, j'ai une super annonce à vous faire.
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0: Bande de petits chanceux, je suis un peu jaloux. Bon, je suis même très jaloux. C'est pas grave, on va se consoler avec le classique hot radio Bob Sinclair, Steve Edwards, World London. Et puis juste derrière à 7h30, le retour de l'info, ce sera avec le copain Théo Andrieux. A tout de suite sur votre radio.

0: 30 à suivre dans quelques instants, l'Afro Lover. Tyke avec Girlfriend, on adore, juste derrière l'info. Et la météo Hot Radio, il est 7h30. Théo Andrieux.
1: Et on traverse à nouveau une période de chaleur intense. Le département de l'Isère est toujours en vigilance orange canicule et ça va être le cas toute la journée. À Bourgoin, comptez déjà entre 27 et 29 en fin de matinée. Et ça montera jusqu'à 34 cet après-midi à Saint-Jean-de-Bournay. Notez aussi qu'on aura des rafales de vent assez fortes cet après-midi, mais également un soleil toujours très généreux. À la une, Marine Le Pen a maintenu hier soir sa candidature à l'élection présidentielle de 2027, malgré sa condamnation en appel hier pour détournement de fonds publics dans l'affaire des assistants parlementaires du Front National au Parlement européen. Hier, la Cour d'appel de Paris a condamné Marine Le Pen à 3 ans de prison, dont 2 avec sursis, mais a réduit sa peine d'inéligibilité. Ce qui veut dire qu'elle peut se présenter à l'élection présidentielle, mais potentiellement avec un bracelet électronique. Et donc dans l'espoir d'éviter le bracelet et d'être innocentée, Marine Le Pen a annoncé son pourvoi en cassation. À Lyon, un adolescent de 17 ans a perdu la vie lundi soir après avoir été retrouvé ensanglanté au sein du lycée La Martinière d'Hydreau dans le 1er arrondissement. Malgré les efforts des secouristes, la jeune victime de nationalité canadienne est décédée sur place. La police a ouvert une enquête et en fin de journée hier, le rectorat de Lyon a déclaré que l'adolescent ne faisait pas partie de la communauté éducative. Les enquêteurs pourraient donc privilégier l'hypothèse d'une intrusion qui a viré au drame. 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
0: 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Bonne chance à vous d'avance pour les DJ Snake Justin Bieber sur Haute Radio.

0: L'association qu'on n'avait pas trop vu venir, Martin Garrix avec Ed Sheeran, c'était l'excellent Repeat It. Dans quelques instants, on va retrouver notamment Julien Lib avec Ota, dis-moi où. Pas ici, hein. Et juste derrière, le hit anniversaire, on sera en 2010. Aujourd'hui, restez là, c'est le réveil, c'est mercredi matin.
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0: Julien Lib avec Ota dans le réveil Hot Radio ce matin. On y va pour le hit anniversaire.
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0: On est en 2010 aujourd'hui pour ce hit anniversaire et on se rend compte que le temps est passé depuis 2010, notamment la Coupe du Monde en Afrique du Sud, la grève des Bleus à Naïsna. Vous vous rendez compte, c'était à 16 ans. Quand on voit nos Bleus aujourd'hui qui sont prétendants au titre, ouais, on se dit qu'on est à des allées de lumière. Le lancement de l'iPad également en 2010, la naissance du marché des tablettes donc, Instagram qui est créé, Facebook qui dépasse les 500 millions d'utilisateurs à l'époque. Il y avait aussi Inception en 2010, film de Christopher Nolan, et puis il y avait... Colonel Riel, évidemment, celui, ce titre a 16 ans aujourd'hui.
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2: 8h ici sur Hot Radio pour mercredi matin le 8 juillet à suivre Time Impala avec Jenny Dracula. Mais d'abord, on va faire un nouveau point sur l'actu.
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2: Et la météo avec ses chaleurs, évidemment, en même temps, c'est l'été. Théo Andrieux, il est 8h.
4: Et on traverse à nouveau une période de chaleur intense. Le département de l'Isère est toujours en vigilance orange canicule et ça va être le cas toute la journée. À Bourgoin, comptez déjà entre 27 et 29 en fin de matinée. Et ça montera jusqu'à 34 cet après-midi à Saint-Jean-de-Bournay. Notez aussi qu'on aura des rafales de vent assez fortes cet après-midi, mais également un soleil toujours très généreux. Pour la 4e fois consécutive, Marine Le Pen sera candidate à l'élection présidentielle l'an prochain. La chef de file du Rassemblement National a confirmé sa candidature hier soir, malgré sa condamnation en appel pour détournement de fonds publics. Hier, la Cour d'appel de Paris a reconnu Marine Le Pen coupable, mais a statué que sa peine d'inéligibilité n'était désormais plus en vigueur. Cependant, elle est aussi condamnée à une peine de 3 ans de prison, dont 2 avec sursis. La partie ferme pourra être aménagée avec un bracelet électronique. Mais dans l'espoir de faire campagne avec une cheville libre, Marine Le Pen a annoncé se pourvoir en cassation. À Lyon, un adolescent de 17 ans a perdu la vie lundi soir après avoir été retrouvé ensanglanté au sein du lycée La Martinière d'Hydro dans le 1er arrondissement. Malgré les efforts des secouristes, la jeune victime de nationalité canadienne est décédée sur place. La police a ouvert une enquête et en fin de journée hier, le rectorat de Lyon a déclaré que l'adolescent ne faisait pas partie de la communauté éducative. Les enquêteurs pourraient donc privilégier l'hypothèse d'une intrusion qui a viré au drame. 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Et notez que les organisateurs vous réservent une animation exceptionnelle en cette période estivale. Anaëlle Mistrulli, assistante commerciale et communication du petit train de Lamur.
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4: Et pour le litre de sans-plomb 95, c'est au Leclerc de Bourgoin, avenue Henri Barbusse, 1,79€. Chez Esso à Bourgoin, avenue Alsace-Lorraine, c'est 1,80€. Et comptez 1,81€ au carrefour de l'île d'Abo. Et pour le gasoil, c'est aussi au Leclerc de Bourgoin, 1,80€. Chez Esso sur l'avenue Alsace-Lorraine, c'est 1,83€. Tout comme au carrefour de l'île d'Abo.

0: Tame Impala avec Jenny et Dracula sur votre radio.
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0: Bélier, vous aurez raison de suivre votre première instance ce mercredi. Les taureaux, à la maison, un petit changement rendra votre quotidien plus agréable. Les gémeaux, une conversation vous fera changer de perspective. Cancer, ne remettez pas à demain une décision qui vous soulagera aujourd'hui. Bah non, ce serait dommage. Lion, côté loisir, laissez une place à l'imprévu, il pourrait vous surprendre. Vierge, une attente sera plus longue que prévu, mais le résultat en vaudra la peine. Les balances, en amour, un geste spontané renforcera une belle complicité. Les scorpions, vous trouverez une solution là où les autres voient une impasse. Les sagittaires, côté argent, une bonne nouvelle pourrait alléger vos préoccupations. Les capricornes, une personne vous accordera sa confiance plus facilement que prévu. Verseau, évitez de vouloir tout contrôler. Le hasard fera bien les choses en ce mercredi. Et enfin, les poissons, pour votre bien-être, quelques minutes vous suffiront à retrouver votre équilibre. Bon début de journée, bon mercredi matin avec Angèle et Roméo Elvis avant la révélation de la combinaison du jour. N'existe pas.

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2: 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On est bon, on est bon. On enchaîne alors. Naïka, voici One Track Mind. Bon début de journée, bon mercredi matin.

0: On adore. Naika avec One Track Mind pour débuter votre journée avec nous. Et une bonne nouvelle, on a appris que David Guetta serait du côté du Musilac l'année prochaine. Ce sera le 11 juillet prochain, 11 juillet 2027. Du coup, il va falloir attendre un an, mais ça vaut le coup. 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Vous savez ce qu'on va faire? On va commencer à s'entraîner pour le concert. Il est jamais trop tôt. David Guetta, Jennifer Lopez dans quelques instants, Save Me Tonight. Bon début de journée avec nous dans quelques instants. Bon plan du réveil également.
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David Guetta avec Jennifer Lopez sur votre radio et sur la radio de Bourgoin en ce mercredi matin. Bon plan pour vous, ça se passe ce week-end à 17h du côté du théâtre La Maison de Guignol à Lyon. Comédie avec un ado peut en cacher un autre. L'histoire de Marina qui vit seule, enfin presque. Elle est accompagnée de Sandro, son seul et unique fils qui entre dans l'adolescence. Et quand on dit accompagné, oui, parce que on peut pas vraiment dire qu'ils soient dans le même monde, ces deux-là. On en parle et surtout, on voit cette comédie samedi à 17h du côté du théâtre La Maison de Guignol à Lyon. Un ado peut en cacher un autre. Dans quelques instants, un journaliste arrive. Il n'en cachera pas d'autre, promis. C'est Théo Andrieux à partir de 8h30, juste derrière Will Smith, le classique Hot Radio.

0: 8h30 dans quelques instants, on va jouer avec Silkoff. Votre headspa d'1h30 pour prendre soin de vous, de votre cuir chevelu, massage des trapèzes, des bras et du visage, brushing, oh là là, que du bonheur. Le mot-clé c'est réveil, à envoyer au 712. On joue derrière Sound of Legend, San Francisco et la légende de l'info, Théo Andrieux. Salut Théo.
1: Et on traverse à nouveau une période de chaleur intense. Le département de l'Isère est toujours en vigilance orange canicule et ça va être le cas toute la journée. À Bourgoin, comptez déjà entre 27 et 29 en fin de matinée. Et ça montera jusqu'à 34 cet après-midi à Saint-Jean-de-Bournay. Notez aussi qu'on aura des rafales de vent assez fortes cet après-midi, mais également un soleil toujours très généreux. Pour la quatrième fois consécutive, Marine Le Pen sera candidate à l'élection présidentielle l'an prochain. La chef de file du Rassemblement National a confirmé sa candidature hier soir, malgré sa condamnation en appel pour détournement de fonds publics. Hier, la Cour d'appel de Paris a reconnu Marine Le Pen coupable, mais a statué que sa peine d'inéligibilité n'était désormais plus en vigueur. Cependant, elle est aussi condamnée à une peine de 3 ans de prison, dont 2 avec sursis. La partie ferme pourra être aménagée avec un bracelet électronique. Mais dans l'espoir de faire campagne avec une cheville libre, Marine Le Pen a annoncé se pourvoir en cassation. À Lyon, un adolescent de 17 ans a perdu la vie lundi soir après avoir été retrouvé ensanglanté au sein du lycée La Martinière d'Hydro dans le premier arrondissement. Malgré les efforts des secouristes, la jeune victime de nationalité canadienne est décédée sur place. La police a ouvert une enquête et en fin de journée hier, le rectorat de Lyon a déclaré que l'adolescent ne faisait pas partie de la communauté éducative. Les enquêteurs pourraient donc privilégier l'hypothèse d'une intrusion qui a viré au drame. 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Anaëlle Mistrulli, assistante commerciale et communication du petit train de Lamur.
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0: Sound of Legend ce matin dans le réveil Hot Radio. On écoutait San Francisco.
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0: On va pas partir aussi loin quand même hein, pour aller sur la plage Hot Radio. On accueille Jennifer. Salut, salut Jennifer.
2: Salut Alex. Salut Hot Radio.
0: Comment ça va ce matin?
2: Bon, ça va plutôt pas mal. Bon. En plus, encore plus depuis que tu m'appelles.
0: Ah bah c'est gentil ça, avec le soleil en plus.
2: Bah ouais.
0: Et tu bosses en ce moment, comment ça se passe? C'est les vacances déjà peut-être?
2: Non, pas encore les vacances. Les vacances, ça sera mi-août.
0: Ah
2: en
0: oui.
2: En attendant, on patiente.
0: Bon bah d'accord, on va patienter. Alors très bien, on va patienter, mais avec un avant-goût des vacances, ça c'est pas mal. 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Ça c'est cool, avec les trois paillotes qui nous attendent, trois animateurs différents. Nous avons Mathis, nous avons Jérém, nous avons Guillaume. Qui nous allons voir?
2: Et ben on va voir Mathilde.
0: Allez, c'est parti. Alors
2: j'adore Mathilde, j'adore son rire, j'adore Mathilde.
0: Bon d'accord, mais tu sais quoi, on va aller voir Jérém et Mathilde du coup.
3: 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Mais pourquoi on a des jumelles?
4: Bah cette année ils sont sacrément beaux gosses les maîtres nageurs quand même.
0: Sacré Mathilde qui est en vacances actuellement et à mon avis son mec a du souci à se faire. Son mec, son mari maintenant, puisqu'elle est mariée. Nos félicitations encore à elle, 10 mois après le mariage. Très très bonne nouvelle pour toi puisque je t'offre ce matin, Jennifer, ton head spa d'1h30 avec le soin du cuir chevelu, le massage, des trapèzes, des bras, du visage et un brushing. Que du bonheur.
2: Oh, c'est génial, merci beaucoup.
0: Avec plaisir, on va prendre soin de toi, on va te papouiller pendant 1h30, ce n'est que du bonheur qui t'attend. Promis.
2: C'est super, merci beaucoup. Ah bah, je vais encore plus patienter pour les vacances.
0: Ah oui, bah c'est clair, oui, ça va te détendre pour l'arrivée des vacances.
2: Oui.
0: Bonne chance à vous d'avance si vous voulez être à la place de Jennifer demain et gagner ce super cadeau avec les copains de Silcoiffe. Réveil à envoyer au 7-11-12. Jennifer, je te souhaite une très très bonne journée.
2: Merci, belle journée à tous. Merci Alex.
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1: Amir, c'était l'imparfaite. Bon début de journée avec tout, bon mercredi matin. À suivre un extrait de l'album de Bébé Rexha, Dirty Blonde, qui est sorti le 12 juin dernier. Ça s'appelle New Religion. C'est pour vous souhaiter un bon mercredi avec nous.
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0: Bébé Rexa dans le réveil ce matin, on écoutait New Religion, le réveil Hot Radio. Attention, la suite avec un garçon qui sera du côté du summum de Grenoble notamment le 1er octobre prochain, Julien Libre. On l'écoute maintenant avec Autrement et c'est sur Hot Radio.
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2: On commence d'abord avec la météo, Théo Andrieux.
4: Et on traverse à nouveau une période de chaleur intense. Le département de l'Isère est toujours en vigilance orange canicule et ça va être le cas toute la journée. À Bourgoin, comptez déjà entre 27 et 29 en fin de matinée. Et ça montera jusqu'à 34 cet après-midi à Saint-Jean-de-Bournay. Notez aussi qu'on aura des rafales de vent assez fortes cet après-midi, mais également un soleil toujours très généreux. À la une, Marine Le Pen a maintenu hier soir sa candidature à l'élection présidentielle de 2027, malgré sa condamnation en appel hier pour détournement de fonds publics dans l'affaire des assistants parlementaires du Front National au Parlement européen. Hier, la Cour d'appel de Paris a condamné Marine Le Pen à 3 ans de prison, dont 2 avec sursis, mais a réduit sa peine d'inéligibilité. Ce qui veut dire qu'elle peut se présenter à l'élection présidentielle, mais potentiellement avec un bracelet électronique. Et donc dans l'espoir d'éviter le bracelet et d'être innocentée, Marine Le Pen a annoncé son pourvoi en cassation. À Lyon, un adolescent de 17 ans a perdu la vie lundi soir après avoir été retrouvé ensanglanté au sein du lycée La Martinière d'Hydrault dans le 1er arrondissement. Malgré les efforts des secouristes, la jeune victime de nationalité canadienne est décédée sur place. La police a ouvert une enquête et en fin de journée hier, le rectorat de Lyon a déclaré que l'adolescent ne faisait pas partie de la communauté éducative. Les enquêteurs pourraient donc privilégier l'hypothèse d'une intrusion qui a viré au drame. 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
4: Et pour le litre de samplon 95, c'est au Leclerc de Bourgoin, avenue Henri Barbus, 1,79€. Chez Esso à Bourgoin, avenue Alsace-Lorraine, c'est 1,80€ et comptez 1,81€ au carrefour de l'île d'Abo. Et pour le gasoil, c'est aussi au Leclerc de Bourgoin, 1,80€. Chez Esso sur l'avenue Alsace-Lorraine, c'est 1,83€, tout comme au carrefour de l'île d'Abo.

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2: 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On appelle chez Sabrina ce matin. Est-ce que ça va répondre chez Sabrina? En tout cas, ça sonne.
3: Votre appel a été transféré vers la messagerie.
2: Visiblement.
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2: Oui. Alors, ce qu'on va faire, c'est qu'on va rappeler exceptionnellement une deuxième fois. On se dit que peut-être, voilà, si on insiste un peu... Bon, hein. C'est pour la bonne cause, c'est quand même pour vous offrir 400 euros, hein, je tiens à le préciser au passage. Allez, on refait sonner chez Sabrina. Est-ce que ça sonne? Oui, ça, c'est une bonne nouvelle. Allez, Sabrina, pour gagner 400 euros ce matin... On l'espère. Bon, eh ben écoutez, vous savez quoi? Dommage pour Sabrina et tant mieux pour vous. On va rajouter 25 euros. 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Tentez votre chance, n'hésitez pas. 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Et quand on vous rappelle, surtout donnez-nous la combinaison. Hein. Combinaison qu'on vous donne chaque matin, je vous le rappelle, à 8h05. Bonne chance à vous avec les hits et avec Taïk. Voici N'y pense plus dans le réveil.
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0: Teddy Suls avec Mr. No Idol ce matin dans le réveil.
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0: 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Shakira avec Burna Boy dans quelques instants. C'est l'hymne officiel de la Coupe du Monde. On va écouter Die Die.
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0: Shakira avec Burna Boy sur la radio de Bourgoin, sur Hot Radio.
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0: Le plein d'essence ce matin, il est pour ce X-Trail gris, ou plutôt le ou la propriétaire de ce X-Trail gris qu'on a repéré à Muir-et-Barbus à Bourgoin avec l'immatriculation EY693 de lettres. Si c'est votre véhicule, je vous attends au 0825 740 940. Véhicule qu'on a repéré grâce au sticker Hot Radio qui était collé à l'arrière de ce véhicule, et à aller chercher chez nos partenaires hein, si vous le souhaitez, si vous ne l'avez pas encore. Direction par exemple Hémisphère Sud à Bourgoin, Super U à la Verpillière ou encore Car à Pont-de-Beauvoisin, la Baronnie. Dans tous les cas, je vous souhaite évidemment bonne chance. Et on y retourne côté Italie avec le classique Hot Radio Beyoncé.

0: 9h30 déjà sur votre radio. Bon mercredi matin avec vous, 8 avec Alex Foren et Fever Dream dans quelques instants. Et d'abord, enfin, nouveau point sur l'actu. Théo Andrieux, rebonjour.
1: Et on traverse à nouveau une période de chaleur intense. Le département de l'Isère est toujours en vigilance orange canicule et ça va être le cas toute la journée. À Bourgoin, comptez déjà entre 27 et 29 en fin de matinée. Et ça montera jusqu'à 34 cet après-midi à Saint-Jean-de-Bournay. Notez aussi qu'on aura des rafales de vent assez fortes cet après-midi, mais également un soleil toujours très généreux. À la une, Marine Le Pen a maintenu hier soir sa candidature à l'élection présidentielle de 2027, malgré sa condamnation en appel hier pour détournement de fonds publics dans l'affaire des assistants parlementaires du Front National au Parlement européen. Hier, la Cour d'appel de Paris a condamné Marine Le Pen à 3 ans de prison, dont 2 avec sursis, mais a réduit sa peine d'inéligibilité. Ce qui veut dire qu'elle peut se présenter à l'élection présidentielle, mais potentiellement avec un bracelet électronique. Et donc dans l'espoir d'éviter le bracelet et d'être innocentée, Marine Le Pen a annoncé son pourvoi en cassation. À Lyon, un adolescent de 17 ans a perdu la vie lundi soir après avoir été retrouvé ensanglanté au sein du lycée La Martinière d'Hydreau dans le 1er arrondissement. Malgré les efforts des secouristes, la jeune victime de nationalité canadienne est décédée sur place. La police a ouvert une enquête et en fin de journée hier, le rectorat de Lyon a déclaré que l'adolescent ne faisait pas partie de la communauté éducative. Les enquêteurs pourraient donc privilégier l'hypothèse d'une intrusion qui a viré au drame. 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

Alex Warren sur Hot Radio. On écoutait l'excellent Fever Dream. Bon début de journée avec nous, avec vos hits évidemment qui s'enchaînent. Je vois du Taylor Swift qui est pas loin, mais d'abord celui qui a fait Danse avec les Stars et en même temps Passage du Bac. Ça c'est fort, respect. Joey Gally, Imenes, Alonso, Abou Dhabi et Lossa sur ce génial petit génie sur Hot Radio.

0: Bon début de journée avec Taylor Swift. On écoutait Opala et Taylor Swift qui, vous le savez peut-être, s'est mariée ce week-end. Ça y est, c'est officiel. Elle a dit oui et lui aussi. En même temps, lui, à mon avis, il faut mieux qu'il dise oui. Avec tous les fans de Taylor Swift, franchement, je m'amuserais pas à dire non. Bravo donc et félicitations surtout à Taylor Swift et Travis Kelce qui sont enfin mariés. Oh là là, les pauvres mariés qui étaient coincés à ce mariage alors qu'ils auraient pu regarder France-Paraguay samedi. Oh les pauvres. Qu'on retrouvera demain soir pour le quart de finale face au Maroc. Offenbach Star Seller, voici Fort to the Floor. Bon début de journée, bon mercredi matin.
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2: 10h déjà sur Hot Radio, bon mercredi matin avec le retour de Void Tyke, notamment dans quelques instants, Girlfriend, mais d'abord c'est l'info et la météo.
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2: Théo Andrieux, rebonjour. On commence avec la météo.
4: Et on traverse à nouveau une période de chaleur intense. Le département de l'Isère est toujours en vigilance orange canicule et ça va être le cas toute la journée. À Bourgoin, comptez déjà entre 27 et 29 en fin de matinée. Et ça montera jusqu'à 34 cet après-midi à Saint-Jean-de-Bournay. Notez aussi qu'on aura des rafales de vent assez fortes cet après-midi, mais également un soleil toujours très généreux. Pour la quatrième fois consécutive, Marine Le Pen sera candidate à l'élection présidentielle l'an prochain. La chef de file du Rassemblement National a confirmé sa candidature hier soir, malgré sa condamnation en appel pour détournement de fonds publics. Hier, la Cour d'appel de Paris a reconnu Marine Le Pen coupable, mais a statué que sa peine d'inéligibilité n'était désormais plus en vigueur. Cependant, elle est aussi condamnée à une peine de 3 ans de prison, dont 2 avec sursis. La partie ferme pourra être aménagée avec un bracelet électronique. Mais dans l'espoir de faire campagne avec une cheville libre, Marine Le Pen a annoncé ce pourvoir en cassation. À Lyon, un adolescent de 17 ans a perdu la vie lundi soir après avoir été retrouvé ensanglanté au sein du lycée La Martinière d'Hydrault dans le premier arrondissement. Malgré les efforts des secouristes, la jeune victime de nationalité canadienne est décédée sur place. La police a ouvert une enquête et en fin de journée hier, le rectorat de Lyon a déclaré que l'adolescent ne faisait pas partie de la communauté éducative. Les enquêteurs pourraient donc privilégier l'hypothèse d'une intrusion qui a viré au drame. Et cet été, si vous cherchez une activité qui vous fera voyager sans aller trop loin, rendez-vous à Lamure. Là-bas, le petit train de Lamure vous permettra de vous évader quelques heures au sein des paysages de la Matésine. Et notez que les organisateurs vous réservent une animation exceptionnelle en cette période estivale. Anaëlle Mistrulli, assistante commerciale et communication du petit train de Lamure.
5: Cet été, on propose du coup des trains nocturnes. Ce sera une expérience un peu plus différente des voyages habituels qui sont proposés la journée. Ce sera en fin de journée avec le coucher de soleil. Et il y aura un conteur qui racontera un peu les histoires et les légendes du territoire. Il y aura également une énigme qui sera proposée à résoudre en famille. Et du coup, tout ça, ce sera proposé sur le départ du mercredi soir seulement, du 15 juillet au 26 août, donc sur le départ de 17h40.
4: Et si vous souhaitez profiter du petit train de Lamure, il vous est conseillé de réserver vos billets à l'avance sur le site internet lepetittraindelamure.com.
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4: Et pour le litre de samplon 95, c'est au Leclerc de Bourgoin, avenue Henri Barbusse, 1,79€. Chez Esso à Bourgoin, sur l'avenue Alsace-Lorraine, c'est 1,80€. Et comptez 1,81€ au carrefour de l'île d'Abo. Et pour le gasoil, c'est aussi au Leclerc de Bourgoin, 1,80€. Chez Esso, sur l'avenue Alsace-Lorraine, c'est 1,83€. Et chez Netto à Villefontaine, comptez 1,85€.

0: Pas de matinée avec nous, le retour des hits dans quelques instants.
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0: 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Hein. Ça c'est le prochain hit qu'on va écouter, celui de Tame Impala et Jenny avec Dracula et puis Rema, Selena Gomez également, à tout de suite.
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Time Impala avec Ginny dans le Réveil Hot Radio à Bourgoin et partout dans le Nord-Isère et même jusqu'à Lyon, avec de l'humour du côté de l'espace Gerson et un garçon qui débarque à partir de ce soir jusqu'à samedi pour 4 représentations. C'est à 20h30 dans tous les cas, tous les soirs. La gaille qui est natif du Sud, il a grandi au son des cigales et il rêve de scène. Alors il a quand même fait un diplôme d'ingénieur, mais bon, s'est lancé dans la vie active et s'est rendu compte qu'il y avait quelque chose qui clochait. Il s'est posé 10 000 questions, du coup il a décidé de troquer son clavier contre un micro et de monter sur scène pour vous en parler. Ça se passe ce soir, demain, vendredi et samedi soir du côté de l'espace Gerson à Lyon pour passer un super moment avec la gaille. En attendant, Void qui reviennent sur Hot Radio, Jérémy Frérot dans quelques instants, ce sera Frérot, mais d'abord le plus rastafari des chanteurs reggae, Monsieur Bob Marley évidemment, avec cet excellent Iron Lion Zion, c'est classique Hot Radio. Bien

0: Bonne matinée avec nous mercredi matin. Avec Gims qu'on va retrouver dans quelques instants. Gims qui ne s'arrête jamais, le gars arrête pas d'enchaîner les concerts. Puis en plus, en général, quand il va à un endroit pour faire un concert, derrière, il fait des showcases. Bref, le gars est un bosseur. Peut-être d'ailleurs qu'il sera pour la France. Je sais pas s'il sera pour la France ou pour le Maroc demain, Gims. Vous savez qui réside au Maroc. Je sais pas, je pense qu'il aura le cœur partagé. On suivra ses réseaux sociaux pour savoir ça. France-Maroc demain soir, 22h pour ce quart de finale, le premier quart de finale de cette Coupe du Monde. Gims avec Soleil juste derrière Robin Schulz et Sugar. Bon mercredi matin avec nous, bonne journée.
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1: Et la vigilance orange canicule est toujours maintenue en Isère et ce sera encore le cas demain. Cet après-midi, ça va monter jusqu'à 35 degrés à Bourgoin. Et comptez une maximale de 34 demain après-midi à Domarin et à Villefontaine. De la chaleur accompagnée toujours d'un soleil qui brille intensément et de rafales de vent assez importantes cet après-midi. À la une, en Savoie, un jeune pompier volontaire de 22 ans est décédé ce matin en luttant contre les flammes sur la commune du Planet. Le jeune homme combattait ce feu de forêt depuis une partie de la nuit et a été emporté par une chute de pierre dans ce secteur à fort dénivelé. Son corps est d'ailleurs tombé dans un secteur impossible d'accès d'après une source proche. Cet incendie s'était déclaré le 24 juin à la suite d'un orage et avait gagné en intensité dimanche à cause du vent. Notez aussi que la départementale 915 qui permet d'accéder aux communes du Planet et de Pralognan est fermée à la circulation pour une durée indéterminée. À Grenoble, des climatiseurs ont été volés dans une crèche dans la nuit de lundi à mardi. Il s'agit de la crèche municipale située au 9 rue Ninon-Valin. Lorsqu'ils sont arrivés sur leur lieu de travail, des employés de la crèche se sont rendus compte que l'un des accès avait été fracturé. Et sur place, il manquait deux climatiseurs qui étaient utilisés pour rafraîchir ce lieu accueillant de très jeunes enfants. Une enquête a été ouverte par les policiers grenoblois pour tenter d'identifier le ou les auteurs de ce vol par effraction. Dans l'actu également, à Tulin, un incendie s'est déclaré hier après-midi vers 16h dans le garage d'une maison, chemin du Salamo. D'après les premiers éléments, le feu a démarré au niveau d'un véhicule hybride en charge. Les flammes se sont rapidement propagées à la maison qui a été entièrement détruite malgré les efforts des pompiers isérois. Une seconde maison attenant à la première a également été touchée, mais dans une plus faible mesure. En fin de journée, les soldats du feu étaient toujours sur place pour de la surveillance et du déblaiement. Heureusement, personne n'a été blessé. Mais 3 habitants ont dû être relogés. Et une activité très sympa en montagne pour terminer. Vous avez sûrement tous déjà joué au moins une fois au baby-foot, mais avez-vous déjà essayé le baby-foot humain? Alors non, ce n'est pas tout simplement du football classique. Pour le baby-foot humain, tous les joueurs restent sur la ligne qui leur est attribuée. Il n'y a que le ballon qui peut avancer. Et c'est l'activité que propose la station iséroise de Champs-Roust tous les vendredis matins jusqu'au 14 août. Il n'y a pas d'inscription, rendez-vous simplement à l'espace multisport de Champs-Roust vendredi à 10h. Et vous pourrez même gagner de nombreux lots.
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1: Et pour le litre de sans-plomb 95, c'est au Leclerc de Bourgoin, avenue Henri Barbusse, 1,79€. Chez Esso à Bourgoin, sur l'avenue Alsace-Lorraine, c'est 1,80€ et comptez 1,81€ au carrefour de l'île d'Abo. Et pour le gasoil, c'est aussi au Leclerc de Bourgoin, 1,80€. Chez Esso sur l'avenue Alsace-Lorraine, c'est 1,83€ et chez Netto à Villefontaine, comptez 1,85€.

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0: Docteur, ça va, vous êtes chaud ou pas? 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
1: Ok, tu vas faire donc du wakeboard. Ton objectif, quel est-il? 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
0: j'ai déjà mal.
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0: Non.
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1: Et la vigilance orange canicule est toujours maintenue en Isère et ce sera encore le cas demain. Cet après-midi, ça va monter jusqu'à 35 degrés à Bourgoin. Et comptez une maximale de 34 demain après-midi à Domarin et à Villefontaine. De la chaleur accompagnée toujours d'un soleil qui brille intensément et de rafales de vent assez importantes cet après-midi. À la une, en Savoie, un jeune pompier volontaire de 22 ans est décédé ce matin en luttant contre les flammes sur la commune du Planet. Le jeune homme combattait ce feu de forêt depuis une partie de la nuit et a été emporté par une chute de pierre dans ce secteur à fort dénivelé. Son corps est d'ailleurs tombé dans un secteur impossible d'accès d'après une source proche. Cet incendie s'était déclaré le 24 juin à la suite d'un orage et avait gagné en intensité dimanche à cause du vent. Notez aussi que la départementale 915 qui permet d'accéder aux communes du Planet et de Pralognan est fermée à la circulation pour une durée indéterminée. À Grenoble, des climatiseurs ont été volés dans une crèche dans la nuit de lundi à mardi. Il s'agit de la crèche municipale située au 9 rue Ninon-Valin. Lorsqu'ils sont arrivés sur leur lieu de travail, des employés de la crèche se sont rendus compte que l'un des accès avait été fracturé. Et sur place, il manquait deux climatiseurs qui étaient utilisés pour rafraîchir ce lieu accueillant de très jeunes enfants. Une enquête a été ouverte par les policiers grenoblois pour tenter d'identifier le ou les auteurs de ce vol par effraction. Dans l'actu également, à Tulin, un incendie s'est déclaré hier après-midi vers 16h dans le garage d'une maison, chemin du Salamo. D'après les premiers éléments, le feu a démarré au niveau d'un véhicule hybride en charge. Les flammes se sont rapidement propagées à la maison qui a été entièrement détruite malgré les efforts des pompiers isérois. Une seconde maison attenant à la première a également été touchée, mais dans une plus faible mesure. En fin de journée, les soldats du feu étaient toujours sur place pour de la surveillance et du déblaiement. Heureusement, personne n'a été blessé. Mais trois habitants ont dû être relogés. Et une activité très sympa en montagne pour terminer. Vous avez sûrement tous déjà joué au moins une fois au baby-foot, mais avez-vous déjà essayé le baby-foot humain? Alors non, ce n'est pas tout simplement du football classique. Pour le baby-foot humain, tous les joueurs restent sur la ligne qui leur est attribuée. Il n'y a que le ballon qui peut avancer. Et c'est l'activité que propose la station iséroise de Champs-Rousses tous les vendredis matins jusqu'au 14 août. Il n'y a pas d'inscription, rendez-vous simplement à l'espace multisport de Champs-Rousses vendredi à 10h. Et vous pourrez même gagner de nombreux lots.
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1: Et pour le litre de samplon 95, c'est au Leclerc de Bourgoin, avenue Henri Barbus, 1,79€. Chez Esso à Bourgoin, sur l'avenue Alsace-Lorraine, c'est 1,80€. Et comptez 1,81€ au carrefour de l'île d'Abo. Et pour le gasoil, c'est aussi au Leclerc de Bourgoin, 1,80€. Chez Esso sur l'avenue Alsace-Lorraine, c'est 1,83€. Et chez Netto à Villefontaine, comptez 1,85€.

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2: Il est 16h, bon mercredi tout le monde, profitez bien que ce soit à la maison ou...

0: Ça ressemble à ça, c'est un des sons les plus chasamés au monde. Et moi, c'est un de mes petits chouchous de l'été. Thème Percier et on se le fait en entier juste après l'info Hot Radio, Théo Andrieux. Info et météo.
1: Et ce n'est pas tout de suite que les températures vont redevenir plus douces. L'Isère est toujours en vigilance orange canicule et ce sera pareil demain. À Bourgoin, ça va déjà monter jusqu'à 29 en fin de matinée. Et dans l'après-midi, ça atteindra les 34 à l'île d'Abo et à Roussillon. Et avant de possibles orages à partir de vendredi ou samedi, le ciel sera encore très ensoleillé demain. À la une, en Savoie, un jeune pompier volontaire de 22 ans est décédé ce matin en luttant contre les flammes sur la commune du Planet. Le jeune homme combattait ce feu de forêt depuis une partie de la nuit et a été emporté par une chute de pierre dans ce secteur à fort dénivelé. Son corps est d'ailleurs tombé dans un secteur impossible d'accès d'après une source proche. Cet incendie s'était déclaré le 24 juin à la suite d'un orage et avait gagné en intensité dimanche à cause du vent. Notez aussi que la départementale 915 qui permet d'accéder aux communes du Planet et de Pralognan est fermée à la circulation pour une durée indéterminée. À Grenoble, des climatiseurs ont été volés dans une crèche dans la nuit de lundi à mardi. Il s'agit de la crèche municipale située au 9 rue Ninon-Valin. Lorsqu'ils sont arrivés sur leur lieu de travail, des employés de la crèche se sont rendus compte que l'un des accès avait été fracturé. Et sur place, il manquait deux climatiseurs qui étaient utilisés pour rafraîchir ce lieu accueillant de très jeunes enfants. Une enquête a été ouverte par les policiers grenoblois pour tenter d'identifier le ou les auteurs de ce vol par effraction. Dans l'actu également, à Tulin, un incendie s'est déclaré hier après-midi vers 16h dans le garage d'une maison, chemin du Salamo. D'après les premiers éléments, le feu a démarré au niveau d'un véhicule hybride en charge. Les flammes se sont rapidement propagées à la maison qui a été entièrement détruite malgré les efforts des pompiers isérois. Une seconde maison attenant à la première a également été touchée, mais dans une plus faible mesure. En fin de journée, les soldats du feu étaient toujours sur place pour de la surveillance et du déblaiement. Heureusement, personne n'a été blessé. Mais trois habitants ont dû être relogés. Et une activité très sympa en montagne pour terminer. Vous avez sûrement tous déjà joué au moins une fois au baby-foot, mais avez-vous déjà essayé le baby-foot humain? Alors non, ce n'est pas tout simplement du football classique. Pour le baby-foot humain, tous les joueurs restent sur la ligne qui leur est attribuée. Il n'y a que le ballon qui peut avancer. Et c'est l'activité que propose la station iséroise de Champs-Rousses tous les vendredis matins jusqu'au 14 août. Il n'y a pas d'inscription, rendez-vous simplement à l'espace multisport de Champs-Rousses vendredi à 10h. Et vous pourrez même gagner de nombreux lots.

0: Ah ça, il faut continuer à écouter ça. Il nous sourit plutôt bien depuis le début de la compétition, cette team de 2026 de la Coupe du Monde. On va pas se porter la poisse la veille d'un quart de finale face au Maroc. Hein. Ah non, allez les Bleus et allez les Hit aussi, Shakira, Burna Boy, Dua Lipa dans le coin.
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0: Shakira Burna Boy sur la radio de Bourbon.
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0: 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Pour les hits, pour le moment, c'est Jennifer et c'est Au Soleil dans le Nord-Isère sur votre radio.

0: ça on aime ça, clairement. The Second Voice. Et apparemment on n'est pas les seuls, puisque ce son est un des 20e les plus chasamés au monde. Bravo, bien joué The Second Voice, on se l'écoute. Et on fait un point sur les stations les moins chères aussi cet après-midi.
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0: Mark Ranson, Bruno Mars sur Hot Radio et direction la station.
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0: Et c'est pour quoi le prix le plus intéressant pour cet après-midi selon Comparing, 1,83€ le litre de diesel si vous faites le plein à Villefontaine. C'est 1,84€ à Netto, 1,85€ au Carrefour de l'île d'Abo. Côté essence, c'est 1,80€ le meilleur prix. Et c'est la Lesso de Bourgoin, 1,82€ si vous êtes au Carrefour à l'île d'Abo. Et enfin, les Netto de Villefontaine et des Clos sont eux à 1,84€ pour l'essence, je vous le rappelle.

0: Voici le point complet sur l'info et la météo. C'est avec Théo Andrieux sur votre radio.
1: Et ce n'est pas tout de suite que les températures vont redevenir plus douces. L'Isère est toujours en vigilance orange canicule et ce sera pareil demain. À Bourgoin, ça va déjà monter jusqu'à 29 en fin de matinée. Et dans l'après-midi, ça atteindra les 34 à l'île d'Abo et à Roussillon. Et avant de possibles orages à partir de vendredi ou samedi, le ciel sera encore très ensoleillé demain. À la une, en Savoie, un jeune pompier volontaire de 22 ans est décédé ce matin en luttant contre les flammes sur la commune du Planet. Le jeune homme combattait ce feu de forêt depuis une partie de la nuit et a été emporté par une chute de pierre dans ce secteur à fort dénivelé. Son corps est d'ailleurs tombé dans un secteur impossible d'accès d'après une source proche. Cet incendie s'était déclaré le 24 juin à la suite d'un orage et avait gagné en intensité dimanche à cause du vent. Notez aussi que la départementale 915 qui permet d'accéder aux communes du Planet et de Pralognan est fermée à la circulation pour une durée indéterminée. À Grenoble, des climatiseurs ont été volés dans une crèche dans la nuit de lundi à mardi. Il s'agit de la crèche municipale située au 9 rue Ninon-Valin. Lorsqu'ils sont arrivés sur leur lieu de travail, des employés de la crèche se sont rendus compte que l'un des accès avait été fracturé. Et sur place, il manquait deux climatiseurs qui étaient utilisés pour rafraîchir ce lieu accueillant de très jeunes enfants. Une enquête a été ouverte par les policiers grenoblois pour tenter d'identifier le ou les auteurs de ce vol par effraction. Dans l'actu également, à Tulin, un incendie s'est déclaré hier après-midi vers 16h dans le garage d'une maison, chemin du Salamo. D'après les premiers éléments, le feu a démarré au niveau d'un véhicule hybride en charge. Les flammes se sont rapidement propagées à la maison qui a été entièrement détruite malgré les efforts des pompiers isérois. Une seconde maison attenant à la première a également été touchée, mais dans une plus faible mesure. En fin de journée, les soldats du feu étaient toujours sur place pour de la surveillance et du déblaiement. Heureusement, personne n'a été blessé. Mais 3 habitants ont dû être relogés. Et une activité très sympa en montagne pour terminer. Vous avez sûrement tous déjà joué au moins une fois au baby-foot, mais avez-vous déjà essayé le baby-foot humain? Alors non, ce n'est pas tout simplement du football classique. Pour le baby-foot humain, tous les joueurs restent sur la ligne qui leur est attribuée. Il n'y a que le ballon qui peut avancer. Et c'est l'activité que propose la station iséroise de Champs-Rousses tous les vendredis matins jusqu'au 14 août. Il n'y a pas d'inscription, rendez-vous simplement à l'espace multisport de Champs-Rousses vendredi à 10h. Et vous pourrez même gagner de nombreux lots.

0: Si le téléphone est en silencieux, faut l'enlever là. 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On joue après Tame Impala, Jenny, The Kid Laroi et Justin Bieber pour cet après-midi.
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0: C'est Mimi Palladini sur la radio de Bourgoin, c'est votre radio et on joue.
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0: 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Là, on va faire sonner chez Sarah, voir si jamais on arrive à lui offrir ses places pour aller du côté de Saint-Jean-de-Maurienne. Début septembre. Est-ce que ça va être bon pour Sarah ou pas? Il faut juste décrocher. 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Allô. Par exemple. Allô Sarah, comment ça va? C'est Clarisse, c'est la radio.
2: Ça va et toi?
0: Mais ça va très très bien.
2: Ça va?
0: Oui, ça va bien. Et j'ai le plaisir de t'annoncer que tu viens de gagner le jeu le plus simple du monde. Tu gagnes tes places pour le Little Italy Festival. Bravo!
2: Mais non, sérieux?
0: Si. Tu seras du côté de Saint-Jean-de-Maurienne. C'est le 11 et 12 septembre prochain avec un énorme festival avec Mika, par exemple, Julien Lib. Puis pas que en mode Italie, quoi, comme on aime. Mais non, c'est vrai.
2: Trop bien. J'ai choqué, je pensais pas que t'allais m'appeler.
0: T'étais en train de faire quoi?
2: Bah là, je suis à la piscine, en fait, chez moi, tranquille, dans l'eau. Et je viens de sortir maintenant et je vois un coup de fil, je savais pas qui c'était, donc voilà quoi.
0: Eh bah, c'est nous, félicitations, bravo Sarah.
2: Ah bah, merci beaucoup, trop bien.
0: Avec plaisir, je te reprends hors antenne pour t'expliquer tous les détails technico-techniques. Et si vous aussi, vous voulez vivre un super Little Italy Festival, on a hâte de cette première édition, bah vous continuez à gagner vos places. Hein. Ça se passe notamment sur le Facebook, sur l'Insta. 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Pour la suite de nos hits, là, pour le moment, il y a Benson Boone qui se prépare. Puis je pense que vous avez reconnu le classique aussi. Michael Jackson, Billie Jean sur votre radio.

Adèle Rolling in the Deep sur votre radio. Adèle qu'on n'entend plus trop en musique en ce moment, et moi je me suis dit autant elle a pris des vacances, en fait pas du tout, c'est qu'elle est en train de tourner un film en tant qu'actrice pour le coup, elle essaye un nouveau métier. Adèle qui va faire ses débuts dans le ciné avec un film de Tom Ford, ça s'appelle Cry to Heaven, on n'a pas encore la date par contre de publication du film, mais on vous tiendra au courant bien évidemment dès qu'on l'a, parce que je pense qu'elle peut être très très bonne actrice en plus, hein, Adèle. Ça fait une bonne nouvelle. Dans la catégorie aussi artistes qui ont eu 25 métiers, ils sont sur tous les fronts. Jennifer Lopez et David Guetta, c'est Save Me Tonight sur notre radio.

0: Vous êtes au bon endroit pour passer l'après-midi. Ah ouais, avec ça dans les oreilles. Bruno Mars qui arrive, Clara Luciani aussi. Et si vous êtes sur le point de sortir du boulot, on regarde où sont les stations les moins chères.
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0: Sarah Luciani sur Hot Radio. Bruno Mars n'est pas loin non plus.
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0: Et c'est pourquoi le prix le plus intéressant pour cet après-midi, selon Comparing, 1,83€ le litre de diesel si vous faites le plein à Villefontaine. C'est 1,84€ à Netto, 1,85€ au Carrefour de l'île d'Abo. Côté essence, c'est 1,80€ le meilleur prix. Et c'est l'Esso de Bourgoin, 1,82€ si vous êtes au Carrefour à l'île d'Abo. Et enfin, les Netto de Villefontaine et des Clos sont eux à 1,84€ pour l'essence, je vous le rappelle.

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2: Il est 18h pour les hits. Je vois un petit Maroon 5 qui se prépare dans le coin.

0: Ouais, ça va être très très bien ça. C'est juste après l'info de Théo Andrieux. 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
1: Et ce n'est pas tout de suite que les températures vont redevenir plus douces. L'Isère est toujours en vigilance orange canicule et ce sera pareil demain. À Bourgoin, ça va déjà monter jusqu'à 29 en fin de matinée. Et dans l'après-midi, ça atteindra les 34 à l'île d'Abeau et à Roussillon. Et avant de possibles orages à partir de vendredi ou samedi, le ciel sera encore très ensoleillé demain. À la une, en Savoie, un jeune pompier volontaire de 22 ans est décédé ce matin en luttant contre les flammes sur la commune du Planet. Le jeune homme combattait ce feu de forêt depuis une partie de la nuit et a été emporté par une chute de pierre dans ce secteur à fort dénivelé. Son corps est d'ailleurs tombé dans un secteur impossible d'accès d'après une source proche. Cet incendie s'était déclaré le 24 juin à la suite d'un orage et avait gagné en intensité dimanche à cause du vent. Notez aussi que la départementale 915 qui permet d'accéder aux communes du Planet et de Pralognan est fermée à la circulation pour une durée indéterminée. À Grenoble, des climatiseurs ont été volés dans une crèche dans la nuit de lundi à mardi. Il s'agit de la crèche municipale située au 9 rue Ninon-Valin. Lorsqu'ils sont arrivés sur leur lieu de travail, des employés de la crèche se sont rendus compte que l'un des accès avait été fracturé. Et sur place, il manquait deux climatiseurs qui étaient utilisés pour rafraîchir ce lieu accueillant de très jeunes enfants. Une enquête a été ouverte par les policiers grenoblois pour tenter d'identifier le ou les auteurs de ce vol par effraction. Dans l'actu également, à Tulin, un incendie s'est déclaré hier après-midi vers 16h dans le garage d'une maison, chemin du Salamo. D'après les premiers éléments, le feu a démarré au niveau d'un véhicule hybride en charge. Les flammes se sont rapidement propagées à la maison qui a été entièrement détruite malgré les efforts des pompiers isérois. Une seconde maison attenant à la première a également été touchée, mais dans une plus faible mesure. En fin de journée, les soldats du feu étaient toujours sur place pour de la surveillance et du déblaiement. Heureusement, personne n'a été blessé. Mais trois habitants ont dû être relogés. Et une activité très sympa en montagne pour terminer. Vous avez sûrement tous déjà joué au moins une fois au baby-foot, mais avez-vous déjà essayé le baby-foot humain? Alors non, ce n'est pas tout simplement du football classique. Pour le baby-foot humain, tous les joueurs restent sur la ligne qui leur est attribuée. Il n'y a que le ballon qui peut avancer. Et c'est l'activité que propose la station iséroise de Champs-Rousses tous les vendredis matins jusqu'au 14 août. Il n'y a pas d'inscription, rendez-vous simplement à l'espace multisport de Champs-Rousses vendredi à 10h. Et vous pourrez même gagner de nombreux lots.

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1: Profitez bien de ce mercredi après-midi. Et si vous vous dites que ce sera le bon moment pour gagner un plein d'essence, vous savez quoi, vous êtes au bon endroit. En plus de ça, la plaque qui arrive après Bormin et Thème Farcé.
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Temperature et Self-Aware sur la radio de Bourgoin et la radio qui vous offre le plein d'essence si vous avez l'autocollant Hot Radio sur la voiture. 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Pour le classique, on l'a reconnu, bah oui, Michael Jackson.

il est toujours aussi bon. Hein. Ça va faire 15 ans, il est toujours aussi bon ce Stromae. Tous les mêmes sur Hot Radio. Vous pouvez faire un tour d'ailleurs sur le Facebook, sur l'Insta Hot Radio. On est chaud d'avoir votre petit pronostic pour le France-Maroc de demain. N'hésitez pas, ça se passe sur nos réseaux sociaux. Shakira, Burna Boy.

0: C'est cool de terminer la journée avec nous. Ça se passe alors ce mercredi après-midi. Cirque lui, c'était il y a 2 ans sa finale déjà avec Pierre Garnier à la Star Academy. Ouais, Julien Lib arrive et on se fait un point sur les stations les moins chères aussi.
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0: Jason Florida sur Hot Radio. Julien Lib arrive juste après nos stations.
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0: Et c'est pourquoi le prix le plus intéressant pour cet après-midi selon Comparing, 1,83€ le litre de diesel si vous faites le plein à Villefontaine. C'est 1,84€ à Netto, 1,85€ au Carrefour de l'île d'Abo. Côté essence, c'est 1,80€ le meilleur prix et c'est l'Esso de Bourgoin, 1,82€ si vous êtes au Carrefour à l'île d'Abo. Et enfin, les Netto de Villefontaine et des Clos sont eux à 1,84€ pour l'essence, je vous le rappelle.

0: 19h, j'ai une petite pensée pour vous là si vous êtes sur le retour du boulot. J'espère que ça roule bien. Normalement à cette heure-là ça va mieux. C'est votre radio.
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0: Et ça va aller franchement mieux avec les hits. Alex Warren qui arrive donc, Fever Dream, juste après un dernier point sur l'info, sur l'actu de ce 8 juillet. C'est avec Théo Andrieux et on commence par la météo.
2: Et ce n'est pas tout de suite que les températures vont redevenir plus douces. L'Isère est toujours en vigilance orange canicule et ce sera pareil demain. À Bourgoin, ça va déjà monter jusqu'à 29 en fin de matinée. Et dans l'après-midi, ça atteindra les 34 à l'île d'Abo et à Roussillon. Et avant de possibles orages à partir de vendredi ou samedi, le ciel sera encore très ensoleillé demain. À la une, en Savoie, un jeune pompier volontaire de 22 ans est décédé ce matin en luttant contre les flammes sur la commune du Planet. Le jeune homme combattait ce feu de forêt depuis une partie de la nuit et a été emporté par une chute de pierre dans ce secteur à fort dénivelé. Son corps est d'ailleurs tombé dans un secteur impossible d'accès d'après une source proche. Cet incendie s'était déclaré le 24 juin à la suite d'un orage et avait gagné en intensité dimanche à cause du vent. Notez aussi que la départementale 915 qui permet d'accéder aux communes du Planet et de Pralognan est fermée à la circulation pour une durée indéterminée. À Grenoble, des climatiseurs ont été volés dans une crèche dans la nuit de lundi à mardi. Il s'agit de la crèche municipale située au 9 rue Ninon-Valin. Lorsqu'ils sont arrivés sur leur lieu de travail, des employés de la crèche se sont rendus compte que l'un des accès avait été fracturé. Et sur place, il manquait deux climatiseurs qui étaient utilisés pour rafraîchir ce lieu accueillant de très jeunes enfants. Une enquête a été ouverte par les policiers grenoblois pour tenter d'identifier le ou les auteurs de ce vol par effraction. Dans l'actu également, à Tulin, un incendie s'est déclaré hier après-midi vers 16h dans le garage d'une maison, chemin du Salamo. D'après les premiers éléments, le feu a démarré au niveau d'un véhicule hybride en charge. Les flammes se sont rapidement propagées à la maison qui a été entièrement détruite malgré les efforts des pompiers isérois. Une seconde maison attenant à la première a également été touchée, mais dans une plus faible mesure. En fin de journée, les soldats du feu étaient toujours sur place pour de la surveillance et du déblaiement. Heureusement, personne n'a été blessé. Mais 3 habitants ont dû être relogés. Et une activité très sympa en montagne pour terminer. Vous avez sûrement tous déjà joué au moins une fois au baby-foot. Mais avez-vous déjà essayé le baby-foot humain? Alors non, ce n'est pas tout simplement du football classique. Pour le baby-foot humain, tous les joueurs restent sur la ligne qui leur est attribuée. Il n'y a que le ballon qui peut avancer. Et c'est l'activité que propose la station iséroise de Champs-Rousses tous les vendredis matins jusqu'au 14 août. Il n'y a pas d'inscription, rendez-vous simplement à l'espace multisport de Champs-Rousses vendredi à 10h. Et vous pourrez même gagner de nombreux lots.

0: Il y a quoi de prévu ce soir de votre côté? Les bons plans de la soirée des prochains jours arrivent par ici. Taïk aussi, qui se verrait bien reprendre son fauteuil dans The Voice. C'est parfait, il est calé. Et puis Rossé et Bruno Mars également.
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Girlfriend Taïk sur la radio de Bourgoin. La bonne nouvelle, c'est que si vous voulez voir Taïk dans le coin, c'est possible, il sera en tournée, il sera du côté de la LDLC Arena, salle trop cool en plus, l'acoustique incroyable dans cette salle. La mauvaise nouvelle, c'est que c'est pas de suite, ce sera le 23 avril 2027 pour voir Taïk du côté des concerts. On vous le filera ici évidemment sur notre radio, comme on vous a filé vos places pour Musilek, elle y joue.

Imani, Don't Be So Shy sur notre radio pour les hits. Louane qui arrive pour la suite de notre début de soirée aussi. Louane qui sera sur les planches à partir de septembre. On la connaît en musique, bien sûr. On la connaît au cinéma aussi avec la famille Bélier. Et bah, à partir du 15 septembre, au Théâtre Fontaine à Paris, on va pouvoir la retrouver dans l'adaptation française d'une comédie qui s'appelle A Ghost Story. C'était Lydia Allen, pour la petite histoire, qui avait le rôle principal quand ça se jouait du côté de Londres. Donc voilà, un truc qui a l'air de réussir aux chanteuses apparemment. On a hâte de voir ça. T'es Impala et Jenny en attendant sur notre radio.

0: bon début de soirée avec nous. J'allais dire, on va être un petit peu plus à la fraîche. Ouais, c'est pas avec Bébé Rexha qu'on va perdre 20 degrés, quoi. Bébé Rexha qui arrive pour les hits. Et aussi les stations d'essence les moins chères.
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0: Mother Love, Tom Odell sur MTI, Bébé Rexha juste après les stations les moins chères.
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0: Et c'est pourquoi le prix le plus intéressant pour cet après-midi selon Comparing, 1,83€ le litre de diesel si vous faites le plein à Villefontaine. C'est 1,84€ à Netto, 1,85€ au Carrefour de l'Île d'Abo. Côté essence, c'est 1,80€ le meilleur.

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